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place dans les vestiaires. Johnny Rep enfile son maillot vert. Ce soir, la lune.

Saint-Etienne qui mène déjà 2-0. Deux buts de Johnny Rep. Johnny Rep réussit d'ailleurs l'un des premiers doublés. Johnny Rep qui récupère le ballon en position d'arrière droit. Un Johnny Rep extrêmement défensif. Il laisse le ballon en retrait à Christian Lopez. Christian Lopez qui remet en retrait à Jean Castaneda. Castaneda qui relance immédiatement

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